0: Le vol transglobal à destination de Los Angeles. Tous les passagers sont priés de se rendre à la sortie numéro 7 pour un embarquement immédiat.
1: Le flug transglobal nach Los Angeles ist jetzt einsteigen bereit. Könnten Sie